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du 13 juillet, Pierrick Lilieux, le chanteur. Julien Vignali, l'actrice, animatrice de télévision et présentatrice météo. Bruno Salomon, l'humoriste. Harrison Ford, l'acteur. Jacques Perrin, acteur, réalisateur, producteur de cinéma. En 1927, Simone Veil, la première présidente du Parlement européen. En 1924, Michel Constantin, l'acteur. Les décès. En 2022, Charlotte Valandré, la comédienne. En 2014, Laurent Mahazel, le violoniste, compositeur et chef d'orchestre. En 2010, Georges Bortoli, le journaliste. En 1793, Jean-Paul Marat, l'homme politique, assassiné dans sa baignoire par Charlotte Corday. En 2014, au Brésil, l'Allemagne décroche sa 4e Coupe du monde de foot en battant l'Argentine après 24 ans d'attente. Leur dernière victoire remontait à 1990. En 2009, au baccalauréat, un nouveau record historique de succès à l'examen, toutes filières confondues, 86% de réussite. En 2007 et 2008, ils étaient de 83,7. En 1989, c'est l'inauguration de l'Opéra Bastille à Paris. En 1977, coupure d'électricité de 25 heures à New York. En 1967, c'est la création de l'ANPE qui a pour mission d'aider et de conseiller les personnes à la recherche d'un emploi ou d'une formation. En 1965, la loi permet aux femmes françaises de travailler sans l'accord de leur mari. Elle les autorise également à gérer leurs biens librement et à ouvrir un compte bancaire sans leur accord. En 1930, c'est la création de la Coupe du monde de foot. En 1919, c'est la première traversée aller-retour de l'Atlantique par un dirigeable. Le dicton « Pluie à la Saint-Henri » ne met pas le travailleur au paradis. Et quand reviendra la Saint-Henri, tu planteras ton céleri.

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2: Le coup de cœur télévisé en ce lundi, France 3 à 21h10. En attendant, Boyongs, c'est Régis Roissard, une comédie dramatique française de 2021 avec Virginie Efira et Romain Duris. Camille et Georges dansent tout le temps sur leur chanson préférée, Mr. Boyongles. Chez eux, il n'y a de place que pour le plaisir, la fantaisie et les amis, jusqu'au jour où le maire va trop loin, contraignant Georges et leur fils Gary à tout faire pour éviter l'inéluctable coûte que coûte. Moi, Michel Rocard, j'irai dormir encore. C'était le dernier ouvrage de l'ancien Premier ministre. Et vous aurez toutes les explications sur lui qui voulait se faire inhumer là-bas, en Corse. À la télévision, ce soir, à 20h55, Arte propose l'éclipse de Michelangelo Antonioni avec Monica Vitti et Alain Delon à Rome. Vittoria rompt avec son amant qu'elle trouve médiocre à la bourse où il est venu retrouver sa mère. Elle rencontre Pierrot même, un agent de change. Ils tombent amoureux l'un l'autre et Vittoria espère que cet amour sera éternel. Monica Vitti, l'aventure d'une icône italienne à 23h. Du foot bien sûr avec la Coupe du Monde à partir de 18h50 et qui durera à 22h20. Le match Allemagne-Paraguay, c'est l'un des premiers 16e de finale. West Side Story, le fameux Spielberg de 2021 avec Rachel Ziegler et Ansel Elgort à New York en 1954. Deux bandes se disputent les rues de la ville, les Jets d'origine polonaise et irlandaise et les jeunes portoricains de Sharks. Dans le quartier de West Side, Tony, ancien chef des Jets, fait la rencontre de Maria, la sœur du leader des Sharks. Et c'est l'aventure de la soirée qui ne se terminera pas avant 10:30. Vosges TV propose à 20h45 Le Monde comme il va. Sinon, nous sommes perdus de Jean-Louis Dubois-Chabert. Shane et Rochia Strum doivent leur survie pendant la Seconde Guerre mondiale à la solidarité et la complicité de Français.

0: Bonjour à tous, nous fêtons Henri et Joël aujourd'hui. Alors, qu'en sera-t-il du côté des astres pour cette journée ?
1: Bélier, tâchez de régler les questions administratives ou matérielles qui prennent du temps et de vous débarrasser de certaines contraintes domestiques.
0: Taureau, soyez prudent afin de ne pas commettre d'erreurs au risque d'avoir des reproches en retour.
1: Gémeaux, eh bien le moment ne serait pas mal choisi pour envisager un changement dans votre travail.
0: Cancer, jouez donc la carte de la méditation plutôt que de l'action.
1: Les lions, en jouant sur plusieurs registres, eh bien vous parviendrez à consolider votre position professionnelle, mais ce sera de l'acrobatie, car vous devrez quand même travailler.
0: Vierge, l'équilibre règne, vous avancez prudemment dans votre évolution professionnelle.
1: Balance, votre vie quotidienne dans le cadre de votre travail ne sera pas facile, mais si vous faites face sans affolement, vous devriez pouvoir progresser quand même.
0: Scorpion, votre état d'esprit est serein, vous évoluez avec la pensée positive, ce qui est parfois rare chez vous, il faut le souligner.
1: Ne voyez pas toujours tout en noir, les Sagittaires.
0: Capricorne, il faudra vous montrer particulièrement combatif pour parvenir à vos fins.
1: Verseau, Jupiter sera bien aspecté et vous pourrez compter sur lui dans vos efforts pour trouver un travail ou obtenir une augmentation de salaire.
0: Enfin, Poissons, si vous vous sentez débordé de toutes parts, n'hésitez pas à vous adresser à vos proches. Ceux-ci ne demandent qu'à vous aider. Bonne journée à tous, à demain pour un nouvel horoscope.
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Découvrons tout de suite l'éphéméride de ce 13 juillet. Bonne fête Henri et Joël. Leur couleur le bleu, leur chiffre le 4. Les naissances du 13 juillet, Pierrick Liliu, le chanteur. Julia Vignali, l'actrice, animatrice de télévision et présentatrice météo. Bruno Salomon, l'humoriste. Harrison Ford, l'acteur. Jacques Perrin, acteur, réalisateur, producteur de cinéma. En 1927, Simone Veil, la première présidente du Parlement européen. En 1924, Michel Constantin, l'acteur. Les décès. En 2022, Charlotte Valandré, la comédienne. En 2014, Laurent Mahazel, le violoniste, compositeur et chef d'orchestre. En 2010, Georges Bortoli, le journaliste. En 1793, Jean-Paul Marat, l'homme politique, assassiné dans sa baignoire par Charlotte Corday. En 2014, au Brésil, l'Allemagne décroche sa 4e Coupe du monde de foot en battant l'Argentine après 24 ans d'attente. Leur dernière victoire remontait à 1990. En 2009, au baccalauréat, un nouveau record historique de succès à l'examen, toutes filières confondues, 86% de réussite. En 2007 et 2008, ils étaient de 83,7. En 1989, c'est l'inauguration de l'Opéra Bastille à Paris. En 1977, coupure d'électricité de 25 heures à New York. En 1967, c'est la création de l'ANPE qui a pour mission d'aider et de conseiller les personnes à la recherche d'un emploi.

ou d'une formation. En 1965, la loi permet aux femmes françaises de travailler sans l'accord de leur mari. Elle les autorise également à gérer leurs biens librement et à ouvrir un compte bancaire sans leur accord. En 1930, c'est la création de la Coupe du monde de foot. En 1919, c'est la première traversée aller-retour de l'Atlantique par un dirigeable. Le dicton « Pluie à la Saint-Henri » ne met pas le travailleur au paradis. Et quand reviendra la Saint-Henri, tu planteras ton céleri.

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0: Bonjour à tous, nous fêtons Henri et Joël aujourd'hui. Alors, quand sera-t-il du côté des astres pour cette journée ?
1: Bélier, tâchez de régler les questions administratives ou matérielles qui prennent du temps et de vous débarrasser de certaines contraintes domestiques.
0: Taureau, soyez prudent afin de ne pas commettre d'erreurs au risque d'avoir des reproches en retour.
1: Gémeaux, eh bien le moment ne serait pas mal choisi pour envisager un changement dans votre travail.
0: Cancer, jouez donc la carte de la méditation plutôt que de l'action.
1: Les lions, en jouant sur plusieurs registres, eh bien vous parviendrez à consolider votre position professionnelle, mais ce sera de l'acrobatie, car vous devrez quand même travailler.
0: Vierge, l'équilibre règne, vous avancez prudemment dans votre évolution professionnelle.
1: Balance, votre vie quotidienne dans le cadre de votre travail ne sera pas facile, mais si vous faites face sans affolement, vous devriez pouvoir progresser quand même.
0: Scorpion, votre état d'esprit est serein, vous évoluez avec la pensée positive, ce qui est parfois rare chez vous, faut le souligner.
1: Ne voyez pas toujours tout en noir, les Sagittaires.
0: Capricorne, il faudra vous montrer particulièrement combatif pour parvenir à vos fins.
1: Verseau, Jupiter sera bien aspecté et vous pourrez compter sur lui dans vos efforts pour trouver un travail ou obtenir une augmentation de salaire.
0: Enfin, Poisson, si vous vous sentez débordé de toutes parts, n'hésitez pas à vous adresser à vos proches. Ceux-ci ne demandent qu'à vous aider. Bonne journée à tous, à demain pour un nouvel horoscope.
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0: Près des ballons, c'est Raymond, c'est le spécial été. Nous sommes le lundi 13 juillet 2026 et il est exactement 7h. Alors, plein de bonnes choses tout au long de cette matinale spéciale vacances. Pas trop d'infos sur les organisations qui vont avoir lieu à l'extérieur puisque normalement elles sont interdites pour l'instant. C'est juste qu'au 1er août, mais ça pourrait être prolongé ensuite. Nous sommes donc aujourd'hui lundi 13 juillet. Nous fêtons aujourd'hui Henri et Joël, mais aussi Enrique, Clélia et puis quelques autres. Le soleil s'est levé à 6h01. Et oui, déjà, il a franchi les 6h maintenant. Bonne journée à toutes et à tous.
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c'était une version live de Cécile, ma fille, par Claude Nougaro, sortie en 1963. Au Tillot, il y a les jeudis en fête, hein, jusqu'au 30 juillet, mais ça prendra du 6 au 20 août, c'est-à-dire pour juillet-août. Et le premier, ce sera le jeudi 16 juillet, avec Six Spirits, La Friche et le Chauve, Karma, Lorenzo, et puis Buvette du CST, Voiturette en folie, Kazim pour le maquillage. Guillaume arrive avec son histoire d'un jour. Il y aura Lumi Night Hall, Vita. Voici Pino Dangio, Ma Quale Idea.

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1: Le 27 juillet 1991, s'éteignait une légende du patinage artistique tricolore, Pierre Brunet. Il avait 89 ans et formait avec André Joly un sacré couple, autant sur la glace que dans la vie. Revenons sur leur histoire. À talent pur, à elle toute seule, sublimée, à deux. Voilà comment pourrait résumer la carrière d'André Joly. André Joly est une patineuse artistique née à Paris qui, dès le début des années 20, la vingtaine à peine, rafle tous les titres nationaux en solo. Son destin bascule lorsqu'elle croise un autre patineur, très doué lui aussi, champion de France également, Pierre Brunet. Nous sommes là quelques mois seulement avant le début des premiers Jeux Olympiques d'hiver à Chamonix en 1924. Pierre Brunet propose alors à André de s'associer et de concourir lors des Jeux Savoyards aux épreuves en couple. André Joly, à Chamonix, termine 5e du programme individuel, mais va s'adjuger la médaille de bronze avec son nouvel acolyte Brunet dans l'épreuve du couple. André Joly va trouver là plus qu'un partenaire sur la glace, ce sera tout simplement son partenaire dans la vie tout court. En 1928, à Saint-Moritz, en Suisse, c'est sur la plus haute marche du podium olympique qu'ils vont monter ensemble. C'est en 1930 que les deux patineurs vont se dire oui, et cela quelques mois avant de conquérir une nouvelle fois l'Olympe à Lac Placide aux États-Unis en 1932. Une année 1932 décidément en or, champion olympique, champion d'Europe, champion de France et champion du monde. Les désormais Brunet sont devenus un phénomène du patinage. C'est simple, ils n'ont pas de pareil dans le monde du couple, tant leur façon de dompter la glace est innovante et fascinante pour l'époque. À la retraite dès 1936, la Seconde Guerre mondiale contraint le couple à s'installer aux États-Unis, non très loin des patinoires, rassurez-vous. André, devenu entraîneur, va d'ailleurs distiller ses conseils de championne à de nombreux patineurs qui, à leur tour, décrocheront l'or olympique dans leur carrière. André Brunet-Joly disparaît le 30 mars 1993. Elle avait 91 ans. Quant à nous, on se donne rendez-vous demain pour d'autres histoires d'un jour.

Anita, ton amoureuse, 7h23. Fêtons la bio à Gérard May, ce sera le 14 juillet, place de l'église, de 10h à 18h. Et place de l'église ou place du vieux Gérard May, on préférait vieux Gérard May, hein. Buvette, restauration bio, alors il y a des rendez-vous tout au long de la journée. 13h45, départ du stand du groupe agrobiologique des 88, hein. Le GAB 88, Notre Montagne en 2030 glorieuse, de 14h à 16h, et Salle des Armes à 14h, spectacle historique, une histoire sans fin, Salle des Armes, c'est évidemment salle de la mairie, et puis Salle des Armes à 16h15, conférence en agriculture robuste pour notre montagne, et toute la journée, de 10h à 18h, le marché des producteurs bio, fresque participative, rallye découverte tout public, atelier maquillage, animation musicale, restauration et buvette bio locale. C'est à Gérard May, c'est le 14 juillet. Et voici Lara Fabian à l'oubli.

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0: bibliothèque Radio des Ballons, voici les offres d'emploi de notre secteur vosgien.
1: O2, la société de services à la personne, recherche un directeur d'agence de services à la personne indépendant et franchisé. C'est pour une agence de Remiremont. Alors, si vous souhaitez postuler pour être directeur, n'hésitez pas, c'est un poste ouvert aux débutants. À Saint-Étienne-les-Remiremont, un poste en alternance pour être employé commercial polyvalent vous est proposé. C'est pour un CDD de 12 mois en contrat d'apprentissage, poste à 35 heures par semaine, ouvert aux débutants. L'entreprise modelage mécanique Bricht, basée à Arches, recherche un technicien en bureau d'études usinage. C'est un CDI à 35 heures par semaine qui vous est proposé et on vous demande une expérience d'au moins 5 ans en bureau d'études. Il faut également maîtriser CATIA. Il y a un poste de conducteur de ligne au Giremont-Val d'Ajol qui vous est proposé. C'est pour une mission intérimaire de 10 mois à 40 heures par semaine. Alors on vous demande de 1 à 2 ans d'expérience sur un poste similaire avec formation BEP-CAP dans le domaine de l'industrie. Avec la société PSI Extincteur, un poste de technico-commercial, vérificateur appareil extincteur, vous est proposé sur Saulxures. Alors c'est un CDI à 39 heures par semaine, poste ouvert aux débutants avec le permis B et le CAP agent vérificateur d'appareil extincteur est fortement recommandé. À la Bresse, la société Précision Industrielle Mécanique recherche un fraiseur. C'est un poste à pourvoir rapidement en CDI et à 35 heures par semaine, ouvert aux débutants. Toujours avec la société Précision Industrielle Mécanique de la Bresse, un assistant administratif et commercial est recherché. C'est pour un CDI à 35 heures par semaine. Alors il faut être titulaire d'un BTS en administration, avoir des connaissances en anglais. Un poste qui est ouvert aux débutants. L'établissement La Fèche-Note de Gérardmer est à la recherche d'un cuisinier pour un CDD de 5 mois à 35 heures par semaine. 2 ans d'expérience vous sont demandés avec formation CAP et BEP. L'hôtel-restaurant Beau Rivage de Gérardmer est à la recherche d'un maître d'hôtel. C'est un poste en CDI à 39 heures par semaine qui vous est proposé. Et c'est ouvert aux débutants. Le quotidien Vosges Matin est à la recherche d'un distributeur de journaux pour livrer les journaux aux abonnés sur les secteurs de Ramonchamp et du Tillot. Alors vous aurez le statut indépendant de vendeur colporteur de presse. Il faut être disponible 2 à 3 heures tôt le matin et posséder un véhicule. Dominique du food truck Pizza Selvatico va prendre sa retraite. Il est à la recherche d'un remplaçant ou d'un repreneur afin d'assurer la continuité de l'activité. Vous pouvez donc téléphoner au 07 83 38 00 49.
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titres de Vosges Matin à la une. Dans les Vosges, évitez que baignade rime avec noyade après les fortes chaleurs. Les sites de baignade vosgiens connaissent une fréquentation record. Dans ce contexte, la prévention des noyades devient un enjeu majeur. Sur les lacs comme dans les piscines, les acteurs de terrain multiplient les initiatives. Photo de Jérôme Imbrest, c'est en page 2 et 3. L'été en Lorraine, c'est en page 35, nouvelle rubrique. Effort de veau, une nouvelle scénographie au plus près des soldats. À Neufchâteau, en page 4, car en panne, 50 voyageurs laissés sur la 31. Photo d'Olivier Jorbin. Saint-Dié, page 4, le massif de Cambert touché par un incendie. Et en tennis, page 26, le Grand Est Open 88, sacre Maillard-Shérif. Photo de Philippe Bricoleur.

0: Shine Sometimes, 7h39. Et aujourd'hui à Saint-Maurice, le lundi, c'est Festif Rémy, placette et à bord de la salle de multi-activités. Et c'est dès 18h30 ce lundi 13 juillet. Repas, brassero, buvette, balade en calèche, musique guinguette, marché des artisans et producteurs, accueil des touristes, tombola. Alors également, ça sera à 18h au Tio. C'est un espace au camping, tout simplement. Et puis, la même chose au Ménil, ça se passe au stade. Tout simplement là-bas. Vous allez trouver facilement amis touristes. Pierrette va arriver avec l'éphéméride dans cette journée d'aujourd'hui. Jean-Luc Lahaye, appelle-moi Brando dans quelques minutes. Voici l'ami Claude Vanoni. Bah, c'est la sécheresse, c'est les canards. Ça va mal, hein, Claude.
1: L'autre jour, j'arrive à la fontaine pour mettre à dessaler des harangues. On aime encore bien, nous autres, les harangues. J'arrive à la fontaine, qu'est-ce que je vois?
2: Rien.
1: Non, le découlant découlait plus. Une si bonne fontaine qui a toujours coulé gros comme tant que plus, quoi. Mais ils nous voient propre. Plus d'eau. Non, mais c'est pas ce qu'on boit, nous autres, comme eau. Vous savez, le Vosgien a une santé de fer. S'il boit de l'eau, il rouille. On boit pas trop d'eau, mais les bêtes. Hein? Faut quand même faire quelque chose, les bêtes. Bora, bora. Je sors dehors. Qu'est-ce que je vois? Le lac à sec. Plus d'eau dans le lac. Mon, ben que je me dis, ça y est, c'est la sécheresse. Mon, la sécheresse que c'était, t'aurais vu. Les poissons plantaient la tête dans la vase et prenaient des coups de soleil sur les arrêts. Les poules pondaient des œufs cuits durs. Jusqu'où que ça a été, les vaches donnaient lieu en poudre. Il faut faire quelque chose, on peut pas rester sans eau, il faut faire quelque chose. Ben oui, ben, mais quoi? Eh ben, un puits. Ben oui, un puits. Ça coule de source. Mais où qu'on va le faire, le puits? Bon, en bas le pré, là-bas au fond, ça puise toujours un peu. Bon, ben je dis, ben, allez, dis, allons-y. Allez, je dis au gamin, tu prendras les outils, moi je prendrai les commandes. Le pauvre gosse. Nous voilà partis en bas le pré avec une pelle, une pioche, une houe, trois outils, un de chaque main. On arrive en bas le pré, on commence à creuser, on creuse 8 jours, rien. 15 jours, rien. 3 semaines, rien. 1 mois, 2 mois, 3 mois, 6 mois. Il était temps qu'on s'arrête et on entendait causer chinois. Ah, le feu central au milieu de la terre? Penses-tu, on n'avait pas été tout droit? On avait été un peu de travers. Comment qu'on aurait fait pour sortir nos brouettes de terre? Je ne sais pas si vous êtes au courant, mais ça a fait du bruit dans la vallée. Les usines de la vallée étaient en arrêt. Tout en arrêt, hein. Ils en ont causé dans les journaux, ils en ont causé dans le poste, tout ça, ils étaient en arrêt, les tissages, les filatures, les scieries, les fromageries, tout en arrêt, ouais. Il y en a qui ont dit que c'était à cause... Des autres qui... racontaient... Allez, croire. Je vais vous dire, moi, pourquoi qu'elles étaient en arrêt, les usines de la vallée. Un matin, à bonne heure, en plein hiver, 5h, 5h30, je lève. Je mets chauffer mon café. Je sors dehors, qu'est-ce que je vois?
2: Rien.
1: Rien. Parce qu'en hiver, à 5h30, il fait encore pas jour. Je rentre dedans, je bois mon café, je vais au... Ah, si tôt mon café, je peux pas attendre. Ah, ça, il y en a que c'est avant, il y en a que c'est pendant, il y en a que c'est pas du tout. Mais les histoires-là, vaut mieux pas y mettre son nez. Je ressors dehors, qu'est-ce que je vois? Plus de 595 canards, les pattes prises dans la glace. Les pauvres bêtes s'étaient posées le soir sur le lac. Pour passer la nuit sur l'eau, seulement il fait si froid chez nous. La glace a pris d'un coup, coin, coin, coin, coin, coin, oui, ben coincés qu'ils étaient. Non, ben que je me dis, je peux pas laisser les pauvres bêtes là comme ça. Une idée me vient, mon vieux. Je rentre à la grange. Je vais chercher ma faux. Je redescends sur la glace. Et bzing! Et bzang! Et bzong! J'ai fauché les canards, mon vieux. Ça volait, mon vieux. Et on les fanait, les canards. On en a mangé pendant 3 mois du canard. Et quand les beaux jours sont revenus, quand la glace a fondu, les pattes de canard qui étaient restées dans la glace, eh ben ça a dévalé les ruisseaux et ça a bouché les turbines des usines. Voilà pourquoi qu'elles étaient en arrêt, les usines de la vallée. Voilà.
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4: Découvrons tout de suite l'éphéméride de ce 13 juillet. Bonne fête Henri et Joël. Leur couleur le bleu, leur chiffre le 4. Les naissances du 13 juillet, Pierrick Lilu, le chanteur. Julia Vignali, l'actrice, animatrice de télévision et présentatrice météo. Bruno Salomon, l'humoriste. Harrison Ford, l'acteur. Jacques Perrin, acteur, réalisateur, producteur de cinéma. En 1927, Simone Veil, la première présidente du Parlement européen. En 1924, Michel Constantin, l'acteur. Les décès. En 2022, Charlotte Valandré, la comédienne. En 2014, Laurent Mahazel, le violoniste, compositeur et chef d'orchestre. En 2010, Georges Bortoli, le journaliste. En 1793, Jean-Paul Marat, l'homme politique, assassiné dans sa baignoire par Charlotte Corday. En 2014, au Brésil, l'Allemagne décroche sa 4e Coupe du monde de foot en battant l'Argentine après 24 ans d'attente. Leur dernière victoire remontait à 1990. En 2009, au baccalauréat, un nouveau record historique de succès à l'examen, toutes filières confondues, 86% de réussite. En 2007 et 2008, ils étaient de 83,7. En 1989, c'est l'inauguration de l'Opéra Bastille à Paris. En 1977, coupure d'électricité de 25 heures à New York. En 1967, c'est la création de l'ANPE qui a pour mission d'aider et de conseiller les personnes à la recherche d'un emploi ou d'une formation. En 1965, la loi permet aux femmes françaises de travailler sans l'accord de leur mari. Elle les autorise également à gérer leurs biens librement et à ouvrir un compte bancaire sans leur accord. En 1930, c'est la création de la Coupe du monde de foot. En 1919, c'est la première traversée aller-retour de l'Atlantique par un dirigeable. Le dicton « Pluie à la Saint-Henri » ne met pas le travailleur au paradis. Et quand reviendra la Saint-Henri ? Tu planteras ton céleri.
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0: Jean-Luc, là, appelle-moi Brando. Je sais pas où il en est d'ailleurs dans ses ennuis judiciaires. Parce qu'il en a, sûr, il y en a beaucoup. Hein. Bon, en tous les cas, nous sommes le lundi 13 juillet. Le soleil s'est levé à 6h01, se couchera à 21h51. Nous fêtons Henri et Joël, mais aussi Enrique et Clélia. Et quand il fait beau à la Sainte-Henri, l'été sera chaud et joli. Ben, oui, mais c'est un petit peu compliqué, ben, il est trop chaud, paraît-il. Aïe, aïe, aïe, aïe, aïe.
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0: Et un 13 juillet en 1380, c'était la mort de Bertrand du Guesclin, et oui, le connétable du roi Charles V. En 1793, Charlotte Corday poignarde le révolutionnaire Marat dans sa baignoire. En 1906, c'est le vote du transfert des cendres d'Émile Zola au Panthéon. En 1930, la création de la Coupe du Monde de football. En 1954, le décès de la peintre mexicaine Frida Kahlo. Et en 1989, l'inauguration de l'Opéra Bastille. Bonne journée avec Radio des Ballons. Alors, vous savez, c'est une grand-mère qui console son petit-fils. Mais pourquoi tu pleures? Ça rend laid. Eh ben, t'as dû pleurer beaucoup dans ta vie, alors. Nous jouerons tout à l'heure après 8h, et avant Sylvie et Alain, voici Scone Sokola, Ma Folie.

0: Bonjour à tous, nous fêtons Henri et Joël aujourd'hui. Alors, qu'en sera-t-il du côté des astres pour cette journée ?
1: Bélier, tâchez de régler les questions administratives ou matérielles qui prennent du temps et de vous débarrasser de certaines contraintes domestiques.
0: Taureau, soyez prudent afin de ne pas commettre d'erreurs au risque d'avoir des reproches en retour.
1: Gémeaux, eh bien le moment ne serait pas mal choisi pour envisager un changement dans votre travail.
0: Cancer, jouez donc la carte de la méditation plutôt que de l'action.
1: Les lions, en jouant sur plusieurs registres, eh bien vous parviendrez à consolider votre position professionnelle, mais ce sera de l'acrobatie, car vous devrez quand même travailler.
0: Vierge, l'équilibre règne, vous avancez prudemment dans votre évolution professionnelle.
1: Balance, votre vie quotidienne dans le cadre de votre travail ne sera pas facile, mais si vous faites face sans affolement, vous devriez pouvoir progresser quand même.
0: Scorpion, votre état d'esprit est serein, vous évoluez avec la...
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4: Radio des Ballons, ensemble, nos centres émissions, il est 8h, spécial été. L'actualité en ce lundi, veille du 14 juillet, le feu dans le massif du Cambert à Saint-Dié hier matin, plus de 2000 mètres carrés de végétation détruits. Le feu est maintenant maîtrisé, mais comment a-t-il pris? Le massif était interdit hier aux marcheurs, mais pas mal de personnes ont bravé l'interdiction. Le restaurant au lac à Gérardmer, ravagé par les flammes, 4 heures du matin samedi. Sébastien Poletti a 26 employés. Et en fin de matinée, l'avenue du 19 novembre était rendue à la circulation. L'incendie pourrait être d'origine criminelle. Samedi matin, le feu a également pris vers 5 heures dans une maison de Xamontaru. Ceci 4 mois après un premier incendie dans cette même maison. Fait troublant, la maison voisine a été cambriolée, sans doute à peu près au même moment. Route de Lichepin, samedi vers 7 heures du soir, un Jérômois faisait du ski à roulette et a été heurté par un motard allemand de 22 ans qui a été légèrement blessé. Le Jérômois, gravement touché, a dû être héliporté sur Nancy. 9h30 du matin hier, un vététiste allemand de 58 ans est tombé au ravin sur les hauteurs Bressaudes. Il est blessé à la hanche. Saint-Maurice, 3h de l'après-midi samedi, l'hélicoptère de Colmar a dû intervenir. Un Alsacien de 51 ans avait décollé du rouge gazon, mais son atterrissage s'est mal passé. Il a été sérieusement blessé à une jambe et a dû être héliporté à Mulhouse. L'accident entre deux voitures dont nous parlions dans nos dernières éditions qui avait provoqué la mort d'un conducteur, bien le second de 30 ans de l'IFOL, l'IFOL-le-Grand même, suite à ses blessures est finalement décédé. Nuit de jeudi à vendredi, après 3 heures du matin, deux hommes se sont bagarrés à Épinal et l'un des deux s'est retrouvé dans le coma. Il a dû être hospitalisé à Nancy, l'enquête est en cours. 50 personnes parties en autocar allemand depuis Metz pour rejoindre le sud de la France et même aller à l'étranger, stoppées à Neufchâteau. Le car est en effet tombé en panne à Robécourt. Les voyageurs ont dû attendre 3 heures et ont finalement continué leur voyage en train. Tous les feux de Saint-Jean et d'artifice interdits pour l'instant jusqu'au 1er août dans les Vosges. Cela concerne aussi bien les événements publics que particuliers. D'ailleurs, le transport et l'utilisation de l'article pyrotechnique est interdit. Pour le droit des personnes LGBT, particulièrement en milieu rural, au moins 300 personnes ont défilé samedi dans les rues d'Épinal. Jean Ingret, candidat avec Jenny Wiemann aux prochaines élections sénatoriales pour conserver son poste. Décès de Claude Imbert, 86 ans, obsèques jeudi à 10h à l'église de Pouxeux. obsèques de Denise Antoine née Jehec, 89 ans, ce lundi à 14h30 à l'église de Fraisse. Guillaume Pirel, 40 ans, survenu accidentellement dans les montagnes du Pakistan. Ce sera mercredi à 10h30 à l'église de la Bresse. Isabelle Arnoux, 57 ans, de Basse-sur-le-Rue, ce lundi à 10h30 à l'église de Planois. Du sport, bien sûr, rendez-vous de France-Espagne demain à 21h. Et puis le 131e Tour de France, 9e étape pour Mathieu Van Der Poel sur les terres de son grand-père Raymond Poulidor. Le Slovène Tadej Pogačar est toujours en jaune. Aujourd'hui, c'est tout simplement repos. Ce soir, le 43e Grand Prix de la ville de Gérardmer. Et puis Wimbledon, Jannik Sinner l'emporte.
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4: Et la spécialité, ça nous permet de jouer, vous allez gagner. Alors, tiens, par exemple, vous gagnez une entrée pour aller au parc de Wesserlin. Et oui, vous y visiterez tout ce que vous voulez. Et pour toute cette saison, en dehors des événements spéciaux, c'est vrai que les animaux ne sont pas acceptés dans le château et dans la grande chaufferie. Vous gagnez également une invitation pour les jardins d'altitude au Châtelet, et une entrée également pour le musée du textile à Ventron, et une entrée pour Didyland, le parc d'attraction à Morsbourne, les bains. Alors, nous allons retrouver d'ailleurs la mission locale dans quelques instants pour un petit événement, et puis Mozart, l'opéra rock, c'est à tout moi, mais vous allez nous dire maintenant au 03 29 28 10 30.

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0: L'actualité en ce lundi, veille du 14 juillet, le feu dans le massif du Cambert à Saint-Dié hier matin, plus de 2000 mètres carrés de végétation détruits. Le feu est maintenant maîtrisé, mais comment a-t-il pris ? Le massif était interdit hier aux marcheurs, mais pas mal de personnes ont bravé l'interdiction. Le restaurant Ola Cagérorme est ravagé par les flammes. 4 heures du matin samedi, Sébastien Poletti a 26 employés. Et en fin de matinée, l'avenue du 19 novembre était rendue à la circulation. L'incendie pourrait être d'origine criminelle. Samedi matin, le feu a également pris vers 5 heures dans une maison de Xamontaru. Ceci 4 mois après un premier incendie dans cette même maison. Fait troublant, la maison voisine a été cambriolée, sans doute à peu près au même moment. Route de Lijpa, samedi vers 7h du soir, un Jérômois faisait du ski à roulettes et a été heurté par un motard allemand de 22 ans qui a été légèrement blessé. Le Jérômois, gravement touché, a dû être héliporté sur Nancy. 9h30 du matin hier, un vététiste allemand de 58 ans est tombé au ravin sur les hauteurs Bressaudes. Il est blessé à la hanche. Saint-Maurice, 3h de l'après-midi samedi, l'hélicoptère de Colmar a dû intervenir. Un Alsacien de 51 ans avait décollé du rouge gazon, mais son atterrissage s'est mal passé. Il a été sérieusement blessé à une jambe et a dû être héliporté à Mulhouse. L'accident entre deux voitures dont nous parlions dans nos dernières éditions qui avait provoqué la mort d'un conducteur, bien le second de 30 ans de Lifol-le-Grand même, suite à ses blessures est finalement décédé. Nuit de jeudi à vendredi, après 3 heures du matin, deux hommes se sont bagarrés à Épinal et l'un des deux s'est retrouvé dans le coma. Il a dû être hospitalisé à Nancy, l'enquête est en cours. 50 personnes parties en autocar allemand depuis Metz pour rejoindre le sud de la France et même aller à l'étranger, stoppées à Neufchâteau. Le car est en effet tombé en panne à Robécourt. Les voyageurs ont dû attendre 3 heures et ont finalement continué leur voyage en train. Tous les feux de Saint-Jean et d'artifice interdits pour l'instant jusqu'au 1er août dans les Vosges. Cela concerne aussi bien les événements publics que particuliers. D'ailleurs, le transport et l'utilisation de l'article pyrotechnique est interdit. Pour le droit des personnes LGBT, particulièrement en milieu rural, au moins 300 personnes ont défilé samedi dans les rues d'Épinal. Jean Ingret, candidat avec Jenny Wiemann aux prochaines élections sénatoriales pour conserver son poste. Décès de Claude Imbert, 86 ans, obsèques jeudi à 10h à l'église de Pouxeux. Obsèques de Denise Antoine, née Jehec, 89 ans, ce lundi à 14h30 à l'église de Fraisse. Guillaume Pirel, 40 ans, survenu accidentellement dans les montagnes du Pakistan. Ce sera mercredi à 10h30 à l'église de la Bresse. Isabelle Arnoux, 57 ans, de Basse-sur-le-Rue, ce lundi à 10h30 à l'église de Planois. Du sport, bien sûr, rendez-vous de France-Espagne demain à 21h. Et puis le 131e Tour de France, 9e étape pour Mathieu Van Der Poel sur les terres de son grand-père Raymond Poulidor. Le Slovène Tadej Pogačar est toujours en jaune. Aujourd'hui, c'est tout simplement repos. Ce soir, le 43e Grand Prix de la ville de Gérardmer. Et puis Wimbledon, Jannik Sinner l'emporte.
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The Berge, Take It to the Top, 8h37. Ce lundi 13, à Saulsur, la salle polyvalente, il y a le don du sang de 16h à 19h30. Avant notre comique Danny Boone, voici Les Infidèles, Les Larmes des Mots.

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1: Attendez.
2: Je vais bien, tout va bien. Je suis gay, tout me plaît. Je ne vois pas pourquoi. Pourquoi ça n'irait pas. Je vais vous parler d'un sujet d'actualité. La déprime. La déprime n'est pas du tout due à l'époque, non. Non, ça vient uniquement du fait que vous avez pris la mauvaise habitude de sans cesse vous plaindre. Enfin, je dis vous parce que moi j'ai arrêté. Ah, moi c'est terminé, je déprime plus grâce à une solution simple. La technique du « je t'emmerde ». C'est une technique que j'ai inventée. Et ça marche super. Je vous la donne, ma technique. Enfin, faut pas la faire avec n'importe qui. Hein. Je vais vous donner un exemple pour que tout le monde y comprenne en même temps. D'accord? Ouais, d'accord. Ouais, ils ont dit d'accord. Bon, ben, par exemple, deux bons amis sont ensemble. Pierre et Paul. Jacques, voilà, Jacques. Jacques, par exemple, c'est nul comme exemple. On va pas faire l'exemple, c'est nul. Maintenant, je vais vous dire comment j'ai trouvé ma technique. C'est hier que je l'ai trouvé en rentrant chez moi. Je l'ai trouvé spontanément. Je vais raconter ça, hein? D'accord? Ouais, d'accord, hein, d'accord. Donc hier, je rentre chez moi. C'est une porte, c'est du mime. Non, faut pas ricaner. Hein. Je vais bien, tout va bien. Donc là, j'étais content hier de rentrer chez moi. Enfin, hier soir, j'étais un petit peu crevé. Non, j'étais bien. Oh, j'étais en pleine forme. Hey, je serais bien retourné travailler. Si j'avais du boulot. J'aurais bien, tout va bien. En fait, hier soir, je me suis couché comme tous les soirs à 18h30. Seul. Ah oui, je vis seul. Génial. Et si vous êtes ensemble, séparez-vous. Attends, c'est génial d'être tout seul. Tu sais, t'es là, t'es chez toi. Ouais, je suis tout seul, ouais. Ah, hein. Hey, y a personne là chez moi. Oh, y a personne. Génial. Ah, tu peux faire ce que tu veux quand tu vis tout seul. Par exemple, tu fais rien. Je vais bien, tout va bien. Non, t'allumes la télé. Voilà, c'est ça, t'allumes la télé. Ah, et tu zappes, tu l'éteins, tu fais ce que tu veux avec ta télé. Tu t'en fous, t'es tout seul. Non, tu vas dans le frigo. Voilà, tu vas dans le frigo. Voilà. Il est plein, mon frigo. Tu peux tout manger, personne t'engueule. Et tu grossis tout seul. Non, tu mets des miettes dans le lit le matin, des miettes et des biscottes. Et tu te grattes tout seul. T'as moins de vaisselle. Mais c'est toi qui l'as fait. Attendez. Ça va pas. Ça va pas. Je m'excuse, mais je vais aller m'allonger un petit peu, d'accord? Non, je m'excuse, mais pour l'instant, je crois que c'est plutôt la technique du « je m'emmerde ».
3: Danny Boone, le dépressif, 8h46. Et il y a la soirée d'été, ce lundi 13 juillet, dès 19h, sous la halle de la Mouline de Bussan. Cuisses de poulet, frites, ce sera 12 jours. Animé par l'orchestre Romantica et c'est organisé par la Société des Fêtes. Voici USA for Africa, We Are the World.

USA for Africa, we are the world. 8h54, bas à l'extérieur de la classe au Ménil, ce lundi 13 juillet. Le rendez-vous est à partir de 19h au stade du Ménil, donc buvette et restauration sur place. Et on prend la carte bancaire, c'est moderne, c'est normal, ce sont des jeunes. C'est animé par TST, DJ animateur. Alors je vous rappelle que feu d'artifice et l'embrasement, tout ça, ça n'a point lieu. Sylvie Alain vont arriver avec l'horoscope. Bonne journée à toutes et à tous. Nos stations se séparent. Voici Bruno Mars, On My Soul.

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1: Bonjour à tous, nous fêtons Henri et Joël aujourd'hui. Alors, qu'en sera-t-il du côté des astres pour cette journée ?
2: Bélier, tâchez de régler les questions administratives ou matérielles qui prennent du temps et de vous débarrasser de certaines contraintes domestiques.
1: Taureau, soyez prudent afin de ne pas commettre d'erreurs au risque d'avoir des reproches en retour.
2: Gémeaux, eh bien le moment...
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1: L'actualité en ce lundi, veille du 14 juillet. Le feu dans le massif du Cambert à Saint-Dié hier matin. Plus de 2000 mètres carrés de végétation détruits. Le feu est maintenant maîtrisé, mais comment a-t-il pris ? Le massif était interdit hier aux marcheurs, mais pas mal de personnes ont bravé l'interdiction. Le restaurant au lac à Gérardmer est ravagé par les flammes. 4 heures du matin samedi, Sébastien Poletti a 26 employés. Et en fin de matinée, l'avenue du 19 novembre était rendue à la circulation. L'incendie pourrait être d'origine criminelle. Samedi matin, le feu a également pris vers 5 heures dans une maison de Xamontaru. Ceci 4 mois après un premier incendie dans cette même maison. Fait troublant, la maison voisine a été cambriolée, sans doute à peu près au même moment. Route de Lijpa, samedi vers 7 heures du soir, un Jérômois faisait du ski à roulettes et a été heurté par un motard allemand de 22 ans qui a été légèrement blessé. Le Jérômois, gravement touché, a dû être héliporté sur Nancy. 9h30 du matin hier, un vététiste allemand de 58 ans est tombé au ravin sur les hauteurs Bressaudes. Il est blessé à la hanche. Saint-Maurice, 3h de l'après-midi samedi, l'hélicoptère de Colmar a dû intervenir. Un Alsacien de 51 ans avait décollé du rouge gazon, mais son atterrissage s'est mal passé. Il a été sérieusement blessé à une jambe et a dû être héliporté à Mulhouse. L'accident entre deux voitures dont nous parlions dans nos dernières éditions, qui avait provoqué la mort d'un conducteur, bien le second de 30 ans de l'IFOL, l'IFOL le grand même, suite à ses blessures, est finalement décédé. Nuit de jeudi à vendredi, après 3 heures du matin, deux hommes se sont bagarrés à Épinal et l'un des deux s'est retrouvé dans le coma. Il a dû être hospitalisé à Nancy, l'enquête est en cours. 50 personnes parties en autocar allemand depuis Metz pour rejoindre le sud de la France et même aller à l'étranger, stoppées à Neufchâteau. Le car est en effet tombé en panne à Robécourt. Les voyageurs ont dû attendre 3 heures et ont finalement continué leur voyage en train. Tous les feux de Saint-Jean et d'artifice interdits pour l'instant jusqu'au 1er août dans les Vosges. Cela concerne aussi bien les événements publics que particuliers. D'ailleurs, le transport et l'utilisation de l'article pyrotechnique est interdit. Pour le droit des personnes LGBT, particulièrement en milieu rural, au moins 300 personnes ont défilé samedi dans les rues d'Épinal. Jean Ingret, candidat avec Jenny Wiemann aux prochaines élections sénatoriales pour conserver son poste. Décès de Claude Imbert, 86 ans, obsèques jeudi à 10h à l'église de Pouxeux. Obsèques de Denise Antoine et Jehec, 89 ans, ce lundi à 14h30 à l'église de Fraisse. Guillaume Pirel, 40 ans, survenu accidentellement dans les montagnes du Pakistan. Ce sera mercredi à 10h30 à l'église de la Bresse. Isabelle Arnoux, 57 ans, de Basse-sur-le-Rue, ce lundi à 10h30 à l'église de Planois. Du sport, bien sûr, rendez-vous de France-Espagne. Demain à 21h, et puis le 131e Tour de France, 9e étape pour Mathieu Van Der Poel sur les terres de son grand-père Raymond Poulidor. Le Slovène Tadej Pogačar est toujours en jaune. Aujourd'hui, c'est tout simplement repos. Ce soir, le 43e Grand Prix de la ville de Gérardmer. Et puis Wimbledon, Jannik Sinner l'emporte. Et Christophe.

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0: Bonjour à tous, nous fêtons Henri et Joël aujourd'hui. Alors, quand sera-t-il du côté des astres pour cette journée ?
1: Bélier, tâchez de régler les questions administratives ou matérielles qui prennent du temps et de vous débarrasser de certaines contraintes domestiques.
0: Taureau, soyez prudent afin de ne pas commettre d'erreurs au risque d'avoir des reproches en retour.
1: Gémeaux, eh bien le moment ne serait pas mal choisi pour envisager un changement dans votre travail.
0: Cancer, jouez donc la carte de la méditation plutôt que de l'action.
1: Les lions, en jouant sur plusieurs registres, eh bien vous parviendrez à consolider votre position professionnelle, mais ce sera de l'acrobatie, car vous devrez quand même travailler.
0: Vierge, l'équilibre règne, vous avancez prudemment dans votre évolution professionnelle.
1: Balance, votre vie quotidienne dans le cadre de votre travail ne sera pas facile, mais si vous faites face sans affolement, vous devriez pouvoir progresser quand même.
0: Scorpion, votre état d'esprit est serein, vous évoluez avec la pensée positive, ce qui est parfois rare chez vous, faut le souligner.
1: Ne voyez pas toujours tout en noir, les Sagittaires.
0: Capricorne, il faudra vous montrer particulièrement combatif pour parvenir à vos fins.
1: Verseau, Jupiter sera bien aspecté et vous pourrez compter sur lui dans vos efforts pour trouver un travail ou obtenir une augmentation de salaire.
0: Enfin, Poissons, si vous vous sentez débordé de toutes parts, n'hésitez pas à vous adresser à vos proches. Ceux-ci ne demandent qu'à vous aider. Bonne journée à tous, à demain pour un nouvel horoscope.
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8: L'actualité en ce lundi, veille du 14 juillet. Le feu dans le massif du Cambert à Saint-Dié hier matin. Plus de 2000 mètres carrés de végétation détruits. Le feu est maintenant maîtrisé, mais comment a-t-il pris ? Le massif était interdit hier aux marcheurs, mais pas mal de personnes ont bravé l'interdiction. Le restaurant au lac à Gérardmer est ravagé par les flammes. 4 heures du matin samedi, Sébastien Poletti a 26 employés. Et en fin de matinée, l'avenue du 19 novembre était rendue à la circulation. L'incendie pourrait être d'origine criminelle. Samedi matin, le feu a également pris vers 5 heures dans une maison de Xamontaru. Ceci 4 mois après un premier incendie dans cette même maison. Fait troublant, la maison voisine a été cambriolée, sans doute à peu près au même moment. Route de Lichpa, samedi vers 7 heures du soir, un Jérômois faisait du ski à roulette. Il a été heurté par un motard allemand de 22 ans qui a été légèrement blessé. Le Jérômois, gravement touché, a dû être héliporté sur Nancy. 9h30 du matin hier, un vététiste allemand de 58 ans est tombé au ravin sur les hauteurs bressaudes. Il est blessé à la hanche. Saint-Maurice, 3h de l'après-midi samedi, l'hélicoptère de Colmar a dû intervenir. Un Alsacien de 51 ans avait décollé du rouge gazon, mais son atterrissage s'est mal passé. Il a été sérieusement blessé à une jambe et a dû être héliporté à Mulhouse. L'accident entre deux voitures dont nous parlions dans nos dernières éditions, qui avait provoqué la mort d'un conducteur, bien le second de 30 ans de l'IFOL, l'IFOL le grand même, suite à ses blessures, est finalement décédé. Nuit de jeudi à vendredi, après 3h du matin, deux hommes se sont bagarrés à Épinal et l'un des deux s'est retrouvé dans le coma. Il a dû être hospitalisé à Nancy. L'enquête est en cours. 50 personnes parties en autocar allemand depuis Metz pour rejoindre le sud de la France et même aller à l'étranger, stoppées à Neufchâteau. Le car est en effet tombé en panne à Robécourt. Les voyageurs ont dû attendre 3h et ont finalement continué leur voyage en train. Tous les feux de Saint-Jean et d'artifice interdits pour l'instant jusqu'au 1er août dans les Vosges. Cela concerne aussi bien les événements publics que particuliers. D'ailleurs, le transport et l'utilisation de l'article pyrotechnique est interdit. Pour le droit des personnes LGBT, particulièrement en milieu rural, au moins 300 personnes ont défilé samedi dans les rues d'Épinal. Jean Ingré, candidat avec Jenny Villemain aux prochaines élections sénatoriales pour conserver son poste. Décès de Claude Imbert, 86 ans, obsèques jeudi à 10h à l'église de Pouxeux. Obsèques de Denise Antoine, née Jehet, 89 ans, ce lundi à 14h30 à l'église de Fraisse. Guillaume Pirel, 40 ans, survenu accidentellement dans les montagnes du Pakistan. Ce sera mercredi à 10h30 à l'église de la Bresse. Isabelle Arnoux, 57 ans, de Basse-sur-le-Rue, ce lundi à 10h30 à l'église de Planois. Du sport, bien sûr, rendez-vous de France-Espagne demain à 21h. Et puis le 131e Tour de France, 9e étape pour Mathieu Van Der Poel sur les terres de son grand-père Raymond Poulidor. Le Slovène Tadej Pogačar est toujours en jaune. Aujourd'hui, c'est tout simplement repos. Ce soir, le 43e Grand Prix de la ville de Gérardmer. Et puis Wimbledon, Jannik Sinner l'emporte. Et Christophe.
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0: Les personnes qui fument actuellement dans cette salle sont priées de bien vouloir éteindre leurs cigarettes. Merci.
1: Vous avez vu que le tabac a augmenté 10% en janvier dernier, là ? Moi, le tabac, ça augmente encore une fois, une seule. Je vais finir par plus en mettre dans les joints. Non, mais les gens, ils arrêtent pas autour de moi. Toute la journée, ils arrêtent pas. Hein. Jeff, fais gaffe, tu fumes trop. Je dis, oh les gars, oh. Fumer, c'est dangereux, ça va. Lâchez-moi quand tu viens prendre l'avion pour New York. Fumer donne le cancer donne la mort donne à réfléchir. J'ai réfléchi. Ayrton Senna, il fumait pas, on est d'accord ? Eh ben voilà, il est mort. Niki Lauda, il a bien fumé, il est vivant. Bon, ça c'est pareil, j'ai pas le temps. Hein. Ceux qui lisent l'équipe expliquent à celles qui lisent Biba, parce que sinon on va pas s'en sortir. Et d'après les études des scientifiques, en l'an 2003, un Français sur quatre, je dis bien un Français sur quatre, aura le cancer. Moi je m'en tape alors. Hein. Un Français sur quatre, je m'en fous, je suis belge. Ah non, mais c'est la guerre, c'est l'éternel débat. Fumeur, non-fumeur, ça fait des générations que ça dure. Tiens, question qui s'adresse à tout le monde. Qu'est-ce qu'il y a quand on arrive dans une famille de non-fumeurs sur la table du salon ? Je vous écoute. Un gros cendrier à la con. À l'intérieur duquel il y a écrit en rose « Je fume, tu fumes » et juste en dessous en noir, en énorme, « Là, nous fumes !» Alors ça, pour te péter l'ambiance d'une soirée tout de suite, il n'y a pas mieux. C'est pour ça que personnellement, j'ai trouvé une solution maintenant qui me va très bien. Je passe toutes mes soirées chez des gens qui sont pas mes amis, mais qui fument. On se fait chier. On s'emmerde, on n'a rien à se dire. Mais alors, qu'est-ce qu'on fume ? Alors l'autre jour, j'ai une copine qui me dit « Jeff, fais gaffe, tu fumes trop, tu devrais essayer l'acupuncture. » Je fais « Attends Maud, t'es adorable, l'acupuncture, je ne peux pas. » Tu sais très bien que quand je donne l'aiguille, je stresse, et moi tu me connais, quand je stresse... je bois, tu le sais. Alors s'il y en a qui veulent arrêter de fumer dans cette salle, je vous fais gagner du temps, le timbre, c'est pas la peine. Celui à 3 francs, nul. Alors je sais de quoi je parle, j'ai mis le carnet entier pendant 2 mois sur le bras, ça m'a rien fait. L'autre jour, pareil au boulot, visite médicale des artistes. Je vous le donne en 152. Mais je sais, je devrais dire je vous le donne en 1000, mais on est passé à l'euro, mademoiselle. Je vous le donne en 152, radio des poumons. Le médecin amène la radio, peinard, il la colle sur la plaque lumineuse, là. Et... Excusez-moi, docteur, il y a une ampoule qui a claqué sur la plaque, là ou... Pardon ? Pas du tout, c'est ma radio qui est devant. Dans ce cas-là, ça m'inquiète, c'est quoi le petit point blanc sur le poumon à droite, là ? Le point blanc, c'est une bonne nouvelle. Ce qui vous inquiète, c'est la grosse tache noire autour. Oui, par contre, il m'a dit un truc qui m'a fait flipper le médecin. Il paraît que c'est la cigarette qu'on fume juste après l'amour qui est la plus dangereuse pour la santé. Vous savez, celle qu'on allume quand la femme va chercher la bière. Ah non, moi ça m'a fait flipper. Hein. Je l'ai écouté le médecin, j'ai pas hésité une seconde. Je suis rentré à la maison, mais direct, j'ai viré ma femme. Ah ben moi je suis comme ça, je rigole pas avec ma santé. Tiens, le médecin, il m'avait donné un truc soi-disant génial pour diminuer progressivement. Il me dit ne fumez plus qu'après le café. Je l'ai fait pour lui faire plaisir pendant un mois. 60 clopes, 40 cafés par jour. Ah non, vous rigolez, une horreur. À la fin du mois, je tremblais tellement, je pouvais regarder Canal Plus sans décodeur. Ah non, mais je tremblais, c'était irréel. Tiens, maintenant qu'on se connaît, je peux vous l'avouer, hein, tellement je tremblais. Quand j'allais pisser, j'osais plus me la tenir, j'avais peur d'éjaculer, c'est pour vous dire. Eh, hey, même dans la pub, ils veulent nous faire peur. Hein. J'ai vu sur internet l'autre jour, autre abruti, là, le cowboy Marlboro. Alors lui, je le retiens. Lui, il est aussi con que son cheval. Il fait un procès à la marque. Monsieur aurait chopé 2 cancers des poumons sous prétexte qu'il aurait fait la pub pour les clubs pendant 40 ans. Pff, c'est les conneries pour nous faire peur, ça. Moi, j'ai un pote qui a fait la pub pour Eminence pendant 20 ans, il a encore ses burnes. Hein. Quoi qu'il en soit, si je meurs un jour du tabac ou de la clope, il y a un truc qui est sûr, je veux être incinéré.
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10: Dominique du food truck Pizza Selvatico va prendre sa retraite. Il est à la recherche d'un remplaçant ou d'un repreneur pour assurer la continuité de l'activité. Vous pouvez donc, si cela vous intéresse, contacter le 07 83 38 00 49 07 83 38 00 49. Le quotidien Vosges Matin est à la recherche d'un distributeur de journaux avec statut indépendant de vendeur colporteur de presse. C'est pour travailler sur le secteur de Ramonchamp et Le Tillot. Livraison du journal quotidienne pour les clients abonnés. Il faut être disponible de 2 à 3 heures tôt le matin et posséder un véhicule. La municipalité de Rue est à la recherche d'un agent périscolaire de restauration. C'est un CDD de 6 mois à temps partiel qui vous est proposé. On vous demande au moins 12 mois d'expérience pour postuler. L'entreprise 1083 de Rue sur Moselle, spécialisée dans la fabrication de jeans, est à la recherche d'un couturier ou couturière. C'est pour un CDD de 3 mois à 35 heures par semaine. Un poste à pourvoir dès le 7 septembre. Et c'est ouvert aux débutants. La communauté de communes des Hauts-de-Vosges vous propose un poste d'agent de réseau d'eau potable sur Saulsure, un CDD de 6 mois à 35 heures par semaine. Alors il faut posséder le permis B, avoir des connaissances également en informatique, titulaire d'un CAP BEP dans le domaine de la plomberie. Le slalom La Belle Montagne de la Bresse est à la recherche d'un comptable pour un contrat à durée déterminée de 18 mois à 38 heures par semaine. 3 ans d'expérience sont requis, formation bac plus 2 ou équivalent en comptabilité. Les cheminées RVG1 situées à Remiremont sont à la recherche d'un technicien d'entretien ramonage. C'est un poste en CDI à 35 heures par semaine. C'est ouvert aux débutants titulaires du permis. Sur la commune d'Arches, vous allez pouvoir effectuer un contrat d'apprentissage avec CDD de 12 mois à 35 heures par semaine en tant qu'acheteur junior. Et cette offre est proposée aux débutants. À Eloi, il y a un formateur en exploitation de transport qui est recherché. Un poste en CDI à 35 heures par semaine. Expérience confirmée en exploitation de transport d'au moins 5 ans. Iveco Est à Saint-Nabor est à la recherche d'un mécanicien technicien poids lourd et véhicule utilitaire. Poste en CDI à 35 heures par semaine. Ouvert aux débutants, il faut être également titulaire du permis pour postuler. À Gérardmer, il y a un poste de collaborateur comptable qui vous est proposé. C'est un CDI à 35 heures par semaine, ouvert aux débutants qui maîtrisent les logiciels comptables.
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5: On vous accompagne.

L'actualité en ce lundi, veille du 14 juillet, le feu dans le massif du Cambert à Saint-Dié hier matin, plus de 2000 mètres carrés de végétation détruits. Le feu est maintenant maîtrisé, mais comment a-t-il pris? Le massif était interdit hier aux marcheurs, mais pas mal de personnes ont bravé l'interdiction. Le restaurant au lac à Gérorme est ravagé par les flammes, 4 heures du matin samedi. Sébastien Poletti a 26 employés et en fin de matinée, l'avenue du 19 novembre était rendue à la circulation. L'incendie pourrait être d'origine criminelle. Samedi matin, le feu a également pris vers 5 heures dans une maison de Xamontaru. Ceci 4 mois après un premier incendie dans cette même maison. Fait troublant, la maison voisine a été cambriolée sans doute à peu près au même moment. Route de Lichepin, samedi vers 7h du soir, un Jérômois faisait du ski à roulettes et a été heurté par un motard allemand de 22 ans qui a été légèrement blessé. Le Jérômois, gravement touché, a dû être héliporté sur Nancy. 9h30 du matin hier, un vététiste allemand de 58 ans est tombé au ravin sur les hauteurs bressaudes. Il est blessé à la hanche.

0: Saint-Maurice, 3h de l'après-midi, samedi, l'hélicoptère de Colmar a dû intervenir. Un Alsacien de 51 ans avait décollé du rouge gazon, mais son atterrissage s'est mal passé. Il a été sérieusement blessé à une jambe et a dû être héliporté à Mulhouse. L'accident entre deux voitures dont nous parlions dans nos dernières éditions, qui avait provoqué la mort d'un conducteur, bien le second de 30 ans de l'IFOL, l'IFOL-le-Grand même, suite à ses blessures, est finalement décédé. Nuit de jeudi à vendredi, après 3h du matin, deux hommes se sont bagarrés à Épinal et l'un des deux s'est retrouvé dans le coma. Il a dû être hospitalisé à Nancy, l'enquête est en cours. 50 personnes parties en autocar allemand depuis Metz pour rejoindre le sud de la France et même aller à l'étranger, stoppées à Neufchâteau. Le car est en effet tombé en panne à Robécourt. Les voyageurs ont dû attendre 3h et ont finalement continué leur voyage en train. Tous les feux de Saint-Jean et d'artifice interdits pour l'instant jusqu'au 1er août dans les Vosges. Cela concerne aussi bien les événements publics que particuliers. D'ailleurs, le transport et l'utilisation de l'article pyrotechnique est interdit. Pour le droit des personnes LGBT, particulièrement en milieu rural, au moins 300 personnes ont défilé samedi dans les rues d'Épinal. Jean Ingret, candidat avec Jenny Wiemann aux prochaines élections sénatoriales pour conserver son poste. Décès de Claude Imbert, 86 ans, obsèques jeudi à 10h à l'église de Pouxeux. Obsèques de Denise Antoine et Jehé, 89 ans, ce lundi à 14h30 à l'église de Fraisse. Guillaume Pirel, 40 ans, survenu accidentellement dans les montagnes du Pakistan. Ce sera mercredi à 10h30 à l'église de la Bresse. Isabelle Arnoux, 57 ans, de Basse-sur-le-Rue, ce lundi à 10h30 à l'église de Planois. Du sport, bien sûr, rendez-vous de France-Espagne demain à 21h. Et puis le 131e Tour de France, 9e étape pour Mathieu Van Der Poel sur les terres de son grand-père Raymond Poulidor. Le Slovène Tadej Pogačar est toujours en jaune. Aujourd'hui, c'est tout simplement repos. Ce soir, le 43e Grand Prix de la ville de Gérardmer. Et puis Wimbledon, Yannick Sinner l'emporte. Et Christophe.
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2: L'actualité en ce lundi, veille du 14 juillet. Le feu dans le massif du Cambert à Saint-Dié hier matin. Plus de 2000 mètres carrés de végétation détruits. Le feu est maintenant maîtrisé, mais comment a-t-il pris ? Le massif était interdit hier aux marcheurs, mais pas mal de personnes ont bravé l'interdiction. Le restaurant au lac à Gérardmer est ravagé par les flammes. 4 heures du matin samedi, Sébastien Poletti a 26 employés. Et en fin de matinée, l'avenue du 19 novembre était rendue à la circulation. L'incendie pourrait être d'origine criminelle. Samedi matin, le feu a également pris vers 5 heures dans une maison de Xamontaru. Ceci 4 mois après un premier incendie dans cette même maison. Fait troublant, la maison voisine a été cambriolée, sans doute à peu près au même moment. Route de Lichepas, samedi vers 7 heures du soir, un Jérômois faisait du ski à roulettes et a été heurté par un motard allemand de 22 ans qui a été légèrement blessé. Le Jérômois, gravement touché, a dû être héliporté sur Nancy. 9h30 du matin hier, un vététiste allemand de 58 ans est tombé au ravin sur les hauteurs Bressaudes. Il est blessé à la hanche. Saint-Maurice, 3h de l'après-midi samedi, l'hélicoptère de Colmar a dû intervenir. Un Alsacien de 51 ans avait décollé du rouge gazon, mais son atterrissage s'est mal passé. Il a été sérieusement blessé à une jambe et a dû être héliporté à Mulhouse. L'accident entre deux voitures dont nous parlions dans nos dernières éditions, qui avait provoqué la mort d'un conducteur, bien le second de 30 ans de l'IFOL, le grand même, suite à ses blessures, est finalement décédé. Nuit de jeudi à vendredi, après 3 heures du matin, deux hommes se sont bagarrés à Épinal et l'un des deux s'est retrouvé dans le coma. Il a dû être hospitalisé à Nancy, l'enquête est en cours. 50 personnes parties en autocar allemand depuis Metz pour rejoindre le sud de la France et même aller à l'étranger, stoppées à Neufchâteau. Le car est en effet tombé en panne à Robécourt. Les voyageurs ont dû attendre 3 heures et ont finalement continué leur voyage en train. Tous les feux de Saint-Jean et d'artifice interdits pour l'instant jusqu'au 1er août dans les Vosges. Cela concerne aussi bien les événements publics que particuliers. D'ailleurs, le transport et l'utilisation de l'article pyrotechnique est interdit. Pour le droit des personnes LGBT, particulièrement en milieu rural, au moins 300 personnes ont défilé samedi dans les rues d'Épinal. Jean Ingret, candidat avec Jenny Villemain aux prochaines élections sénatoriales pour conserver son poste. Décès de Claude Imbert, 86 ans, obsèques jeudi à 10h à l'église de Pouxeux. Obsèques de Denise Antoine et Jehé, 89 ans, ce lundi à 14h30 à l'église de Fraisse. Guillaume Pirel, 40 ans, survenu accidentellement dans les montagnes du Pakistan. Ce sera mercredi à 10h30 à l'église de la Bresse. Isabelle Arnoux, 57 ans, de Basse-sur-le-Rue, ce lundi à 10h30 à l'église de Planois. Du sport, bien sûr, rendez-vous de France-Espagne demain à 21h, et puis le 131e Tour de France, 9e étape pour Mathieu Van Der Poel sur les terres de son grand-père Raymond Poulidor. Le Slovène Tadej Pogačar est toujours en jaune. Aujourd'hui, c'est tout simplement repos. Ce soir, le 43e Grand Prix de la ville de Gérardmer. Et puis Wimbledon, Jannik Sinner l'emporte. Et Christophe.

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4: L'actualité en ce lundi, veille du 14 juillet, le feu dans le massif du Cambert à Saint-Dié hier matin. Plus de 2000 mètres carrés de végétation détruits. Le feu est maintenant maîtrisé, mais comment a-t-il pris ? Le massif était interdit hier aux marcheurs, mais pas mal de personnes ont bravé l'interdiction. Le restaurant Ola, à Gérardmer, ravagé par les flammes,

0: allemand de 22 ans qui a été légèrement blessé. Le Jérômois, gravement touché, a dû être héliporté sur Nancy. 9h30 du matin hier, un vététiste allemand de 58 ans est tombé au ravin sur les hauteurs bressaudes. Il est blessé à la hanche. Saint-Maurice, 3h de l'après-midi samedi, l'hélicoptère de Colmar a dû intervenir. Un Alsacien de 51 ans avait décollé du rouge gazon, mais son atterrissage s'est mal passé. Il a été sérieusement blessé à une jambe et a dû être héliporté à Mulhouse. L'accident entre deux voitures dont nous parlions dans nos dernières éditions, qui avait provoqué la mort d'un conducteur, bien le second de 30 ans de l'IFOL, l'IFOL le grand même, suite à ses blessures, est finalement décédé. Nuit de jeudi à vendredi, après 3 heures du matin, deux hommes se sont bagarrés à Épinal et l'un des deux s'est retrouvé dans le coma. Il a dû être hospitalisé à Nancy, l'enquête est en cours. 50 personnes parties en autocar allemand depuis Metz pour rejoindre le sud de la France et même aller à l'étranger, stoppées à Neufchâteau. Le car est en effet tombé en panne à Robécourt. Les voyageurs ont dû attendre 3 heures et ont finalement continué leur voyage en train. Tous les feux de Saint-Jean et d'artifice interdits pour l'instant jusqu'au 1er août dans les Vosges. Cela concerne aussi bien les événements publics que particuliers. D'ailleurs, le transport et l'utilisation de l'article pyrotechnique est interdit. Pour le droit des personnes LGBT, particulièrement en milieu rural, au moins 300 personnes ont défilé samedi dans les rues d'Épinal. Jean Aigret, candidat avec Jenny Wiemann aux prochaines élections sénatoriales pour conserver son poste. Décès de Claude Imbert, 86 ans, obsèques jeudi à 10h à l'église de Pouxeux. Obsèques de Denise Antoine, née Jehec, 89 ans, ce lundi à 14h30 à l'église de Fraisse. Guillaume Pirel, 40 ans, survenu accidentellement dans les montagnes du Pakistan. Ce sera mercredi à 10h30 à l'église de la Bresse. Isabelle Arnoux, 57 ans, de Basse-sur-le-Rue, ce lundi à 10h30 à l'église de Planois. Du sport, bien sûr, rendez-vous de France-Espagne demain à 21h. Et puis le 131e Tour de France, 9e étape pour Mathieu Van Der Poel sur les terres de son grand-père Raymond Poulidor. Le Slovène Tadej Pogačar est toujours en jaune. Aujourd'hui, c'est tout simplement repos. Ce soir, le 43e Grand Prix de la ville de Gérardmer. Et puis Wimbledon, Jannik Sinner l'emporte. Et Christophe.
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